Guido Schiffer au violon, Renaud Gilbert au violon, Steven Reusman à la guitare, Heidi-Krin Hutchinson à la percussion, André Van de Velde au banjo et guitare, Elisabeth Maas à la danse, Galia Benali au chant. Merci beaucoup.